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Chers amis, bonjour. Comment ça va? J'espère que vous allez bien. Je suis heureuse d'être là pour vous présenter notre tranche pour ce dimanche matin. Nous sommes aujourd'hui dimanche 11 octobre 2026, et comme d'habitude, je serai là jusqu'à 9h quand nous terminerons avec diffusion de la messe à partir de la cathédrale de Saint-Paul. Alors, nous allons passer un agréable moment ensemble. Nous allons débuter tout de suite avec la première chanson pour ce dimanche matin intitulée « I See a Cloud » de Bench. On souhaitait cet immense...

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8: Okay, time to check out the weather forecast for today on this the 11th of October 2026. We're today expecting sunny intervals with showers. The wind blowing southeasterly at a speed of 15 to 35 kilometers per hour. The maximum temperature will range from 29 to 30 degrees Celsius and a relative humidity of 75 to 80%. Today's sea will be slight to moderate. As for the tide movement, we are expecting a low tide at 11:21, a height of 0.4 of a meter. The next low tide, rather high tide, is at 5:07 this afternoon at a height of 1.5 meters. The next low tide is at 4 minutes to 11 p.m., height of 0.5 of a meter. And the next high tide is early tomorrow morning at 5:24 at a height of 1.9 meters. The sun rose at 5:59. It will set tonight at 6:11. Nous prévisions les temps pour ça la zone aujourd'hui. Nous respectons la zone avec l'intervalle soleil et petit pégrenas la pluie. Respectez aussi pour peser sa soleil. Nous divans pour votre direction sud-est, 15 à 35 km par heure, avec température aujourd'hui 29 à 30 degrés centigrades. L'humidité pour 75 à 80%. L'eau-mer pour agité à très agité. Et côté concerne mouvement marée, nous avons un marée bas 11h21, hauteur 0.4 mètres, marée haut I 5h cet après-midi, hauteur 0, hauteur N.5 mètres. Nous, l'autre marée bas, I pour 4 minutes pour 11h du soir, hauteur 0.5 mètres. Et marée va haut encore, demain grand matin, 5h24, hauteur N.9 mètres. Soleil qui neve depuis 5h59, c'est-à-dire 1 minute pour 6h au matin, il y va coucher 6h11, tantôt. 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

Bonjour, les résumés d'information de ce dimanche 11 octobre. Au micro, c'est Milena Albert. L'autorité des services financiers des Seychelles mène une enquête pour déterminer si des sociétés offshore enregistrées dans le pays ont des liens avec le réseau ESET associé à la Russie. Cette enquête faite suite à une alerte américaine concernant des activités présumées de blanchiment d'argent et de contournement des sanctions internationales. Les Seychelles figurent parmi plusieurs pays mentionnés dans cette alerte. Le ministre des Finances, Pierre Laporte, affirme que les autorités prennent cette situation très sérieux. Le gouvernement des Seychelles prépare une loi sur le changement climatique afin de renforcer les efforts du pays et sa participation aux négociations internationales. Ce projet bénéficie du soutien du programme des Nations Unies pour l'environnement lors d'un atelier réunissant plusieurs acteurs concernés, donc des membres de l'Assemblée nationale. Le consultant Patrick Toussaint a présenté trois options pour une législation adaptée aux besoins des Seychelles. L'actualité internationale, au moins 41 personnes ont été tuées dans une attaque de drone menée par les forces de soutien rapide FSR, un groupe paramilitaire soudanais, contre un camp de déplacés situé dans la région du Nil Bleu, dans la zone d'Abu Shandi, près de la frontière éthiopienne. De son côté, l'Organisation des Nations Unies a exprimé son indignation face à cette tragédie, précisant que selon les premières informations, la majorité des victimes sera des femmes et des enfants. Cette attaque survient dans un contexte de lutte pour le pouvoir entre l'armée soudanaise et les FSR, un conflit qui a éclaté en 2023. Les affrontements ont fait des centaines de milliers de morts et contraint plus de 14 millions de personnes à fuir leur domicile. Ils ont également provoqué l'un des plus graves crises humanitaires au monde, laissant des millions de personnes dans le besoin, notamment en matière de soins médicaux. Et finalement, 12 personnes ont été tuées et 309 autres blessées lors d'une attaque visant à l'aéroport international King Khalid à Riyad en Arabie Saoudite. Parmi les victimes figurent des ressortissants saoudiens, bangladais, américains, jordaniens. Les activités de l'aéroport ont été suspendues afin de permettre aux autorités d'évaluer les dégâts. La coalition militaire dirigée par l'Arabie saoudite a attribué cette attaque aux rebelles houthis du Yémen. Cette attaque survient dans un contexte d'intensification des affrontements entre les forces gouvernementales yéménites soutenues par l'Arabie saoudite et les Houthis qui contrôlent une grande partie du pays. Nous arrivons au terme de ce résumé d'informations. Merci de nous avoir écoutés et je vous

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1: 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Mais toujours, mettez confiance dans bon Dieu. À cause du Seigneur, vous faites tout quelque chose. Dans vos façons et dans vos lettres.
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Nous tous ensemble, nous écoutons Deck of Cards.

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0: Mesdames, mesdemoiselles et messieurs, bonjour. L'actualité de ce dimanche 11 octobre au micro, non, les soirs. Certaines autorités du pays prennent des mesures pour remédier au problème des arbres dangereux et en surplomb le long de la route principale dans Swallow. Ces travaux s'inscrivent dans le cadre d'un projet pilote mené par le département de la gestion des risques et des catastrophes en collaboration avec plusieurs organismes gouvernementaux. L'objectif est de réduire les risques pour les usagers de la route, les riverains et les infrastructures avoisinantes. Les arbres dangereux sont identifiés et évalués avant d'être élagués, ébranchés ou, si nécessaire, abattus. Le projet implique la section forestière, la LWMA, la SLTA, la police des Seychelles, la SPTC. La LWMA se charge d'une partie des travaux sur le terrain. L'opération couvre 4 zones situées le long de la route principale. Ce projet aidera également les autorités à améliorer la gestion des arbres dans d'autres districts. 7 lits d'hôpital électriques ont été remis lors d'une brève cérémonie qui s'est déroulée à l'annexe du State House. Ces lits sont destinés à améliorer les soins à domicile prodigués aux personnes âgées ou aux personnes souffrant d'un handicap grave. Fabriqués en Allemagne, ces lits font partie d'un don de 15 unités financé par Sofia Tankova et sa famille. Les 7 premiers lits ont été officiellement remis à la première dame, Véronique Hermini, et à la ministre des Affaires sociales, de la famille et de l'égalité, Pamela Charlette. Ces lits seront distribués à des personnes dans le besoin, sélectionnées à partir d'une liste de candidats identifiés par le ministère et la première dame. Les 8 lits restants devraient arriver prochainement dans le pays. Sofia Tankova explique pourquoi elle a jugé important de faire ce don. La Poste des Seychelles célèbre son 165e anniversaire avec une exposition organisée à Kenwyn House, retraçant l'histoire et le développement des services postaux dans le pays. Cette exposition offre au grand public l'occasion de revenir sur l'évolution du service postal et sur le rôle important qu'il a joué dans la vie des habitants et dans le développement des Seychelles. Au cours de la cérémonie, 3 élèves qui se sont classés premier, deuxième et troisième lors d'un concours de rédaction de lettres organisé à l'occasion de la Journée mondiale de la Poste ont également reçu leur prix. Rajanya Das a remporté le concours. Bien que le service postal des Seychelles célèbre leur 165 ans anniversaire en décembre, les activités ont débuté ce mois-ci pour coïncider avec la Journée mondiale de la Poste, célébrée chaque année le 9 octobre. La Poste a aussi lancé un nouveau site web et une place de marché en ligne, Shop Seychelles, afin d'améliorer l'accès à ses services et de soutenir les entreprises locales. Ce nouveau site permettra au grand public d'ouvrir des comptes postaux, de demander des livraisons, de renouveler des boîtes postales, de préparer des déclarations douanières et de faire des achats en ligne auprès des partenaires de la Poste. Shop Seychelles, quant à lui, vise à fonctionner de manière similaire à Amazon en proposant une plateforme adaptée aux besoins d'une petite nation insulaire. Il est conçu pour offrir aux entreprises locales une plus grande visibilité et de nouvelles opportunités de vendre leurs produits et services en ligne. Ces deux plateformes s'inscrivent dans le cadre des efforts continus des services postaux des Seychelles pour moderniser leurs opérations, améliorer leur efficacité et rendre leurs services plus accessibles aux clients en ligne. Lors d'une réunion organisée à Pralin, les représentants de... d'organisations et d'entreprises employant des travailleurs étrangers ont pu obtenir davantage d'informations sur le système de quotas proposé. Cette réunion a également permis aux employeurs d'exprimer leur point de vue sur le système proposé. L'une des questions soulevées par les employeurs concernait la durée nécessaire à l'obtention d'une autorisation pour les travailleurs étrangers. Ils ont suggéré que la procédure d'autorisation soit effectuée directement sur les îles afin de réduire les délais d'attente. Il convient de noter que les quotas proposés pour la plupart des secteurs employant des étrangers, des travailleurs étrangers, devraient augmenter de 5%, tandis que ceux de certains secteurs resteront inchangés. Le ministère de l'Emploi indique que les avis recueillis lors de la réunion à Pralin contribueront à éclairer le processus décisionnel avant qu'une décision finale ne soit prise. À l'étranger, les Houthis du Yémen mettent en garde les compagnies aériennes et les passagers contre l'utilisation des aéroports et de l'espace aérien saoudien après qu'une attaque contre l'aéroport international de Riyad a fait 12 morts. Plus de 300 personnes ont été blessées samedi lors de l'attaque contre l'aéroport international du Wa Khalid en Arabie Saoudite. 4 Saoudiens de Bangladesh et une personne originaire respectivement des États-Unis, de Jordanie, Palestine, de Syrie, du Soudan et d'Égypte ont été tués. Et enfin, le président américain Donald Trump a déclaré qu'il estimait qu'il était temps que l'Ukraine se dote d'un nouveau président en réponse aux critiques formulées par Volodymyr Zelensky à l'encontre de l'accord conclu entre les États-Unis et la Russie concernant le diesel. Le président ukrainien a averti qu'un nouvel accord visant à acheminer des milliers de tonnes de gasoil russe vers les États-Unis fournirait à Moscou les moyens financiers de poursuivre sa guerre contre son pays, qualifiant cet accord de cadeau au président russe Vladimir Poutine. Trump a déclaré aux journalistes que Zelensky voulait semer le trouble dans le monde en continuant d'autoriser des attaques contre les raffineries russes. Voilà, ainsi s'achève l'actualité. Merci de votre attention. Agréable fin de journée et un bon fin de week-end à tous et à toutes.
1: Et oui, on remercie Norlis pour les informations en anglais aussi bien qu'en français. Il sera de nouveau avec nous pour les dernières informations. Et ça, ce sera en créole à 19h. Oui, à 19h. 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
1: Et voilà, c'est Merle Haggard qui termine nos sessions Tea Time Music, Weekend Café pour aujourd'hui dimanche. 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

C'est avec plaisir qu'ils m'ont proposé un des meilleurs morceaux de Steve Augustin. Steve Augustin, lui exerce des métiers, et des métiers qui lui extrêmement content. Premièrement, il est dans l'enseignement. Ok, c'est un enseignant et aussi un maître d'école qui m'a salué pour la qualité de son travail et aussi son deuxième travail, lui dans le domaine musical. C'est un excellent chanteur et il prête sa voix aussi à un spot publicitaire du côté de l'île Maurice. Steve Augustin qui nous a l'écouté avec un morceau qui appelle Beau la mer. C'est une reprise. C'est un des morceaux de Jean-Claude Gaspard qui lui fait une reprend parce que nos camarades Steve Augustin lit très très fan de Jean-Claude Gaspard. Nous allons écouter Beau la mer avec Steve Augustin ici, l'OSBC Radio.

C'était Steve Augustin, Les Autres Radio, SBC Radio dans Maurice, les temps longtemps. Nous, camarades Danny Drac, les chiffons partie de ce groupe qui tout du monde connaît, c'est le groupe Ravana. Oui, et surtout la plupart du temps, les petits batteurs dans sa groupe-là. Danny Drac, il prend la décision pour faire son carrière en solo pour la suite. Et nos camarades Danny Drac, justement, propose-nous un morceau des années 2000. Et sa chanson appelle Femme Misère. Écoute bien sa bonne parole. Là, c'est bonne parole très, très touchante. Et ce qu'il nous apprécie avec Danny Drac, c'est que tout bon morceau qu'il inécrit, ces bonnes morceaux, ces bonnes paroles remplies d'émotions. Mesdames, mesdemoiselles et messieurs, Danny Drac, l'OSBC Radio dans Maurice, les temps longtemps.

Conoco Sylvain Kalecharan nous pense à ce répertoire qui est bien riche en tubes, oui, au fil de sa carrière. Les films lancent plaisir, albums, surtout avec ben succès musicaux populaires. 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Mais quand on trouve les reflets ici, ça veut dire au fini connaît qu'il y peut écrire une parole de cela tête, qu'il y peut rôde mélodie également. Et c'est quelqu'un qui est bien créatif et aussi c'est un fonceur également et aussi c'est un excellent chanteur. Et non, écoute ce morceau qui t'y révèle vraiment Sylvain Kalecharan à l'époque, surtout quand il t'y démarre ce courrier solo, c'est la chanson Ravan Apebate. Bien sûr, ce morceau-là, il bien termine la décennie des années 90, Ravan Apebate. Et aussi, donc on rappelle une autre chanson de Sylvain Kalecharan, chanson-là, à dire Amisé créole, amisé créole, amisé créole, n'a peine à personne qui capable, amise comment toi. La prochaine fois, on vous joue l'île au SBC Radio. Pas casse la tête, mais là, on a l'écoute Ravan Apebate avec Sylvain Kalecharan.

Vous êtes comme ça en bonne parole là. La pluie tombée, mon la casse coulée. 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Enfants, vous dormir à la belle étoile. C'est nous camarades Gérard Ploté qui nous allons écouter tout de suite avec la

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1: 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Avant terminer bulletin, c'est un coup d'œil dans les ciels. Tantôt pendant grenasse la pli, divan sides pouvant avec un vitesse 20 à 40 km par heure, l'en mer pour agiter. Demain, pendant grenasse la pli avec possibilité l'orage exéclair, divan l'espadoacides pouvant avec un vitesse 15 à 35 km par heure, l'en mer pour agiter. Mouvement marée bas pour 56 minutes après minuit, demain grand matin, veut dire N moins 4, hauteur 0.4 mètres. Marée haut pour 5h24 demain grand matin, hauteur N.9 mètres. L'autre marée bas pour 11h55 demain beau matin, hauteur 0.5 mètres. Et l'autre marée haut pour 5h34 demain après-midi, hauteur N.4 mètres. Soleil pour lever 5h59 et pour coucher 6h11. 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
2: Bientôt pour 10h du soir, c'est Jonathan Agatin qui vous aide pour Frenchy Box. Quant à moi, je vous aide au revoir. Merci beaucoup pour quitter mon compagnie depuis 6h jusqu'à la bientôt 10h du soir. 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

Il est exactement 22h, vous écoutez Radio CCL, c'est votre voyage hors du temps, Frenchy Box, et pendant une heure, quittons un instant nos rivages tropicaux pour traverser les mers et pour poser nos valises dans l'Hexagone. Et oui, c'est notre rendez-vous musical, votre parenthèse 100% francophone. Ici, pas de hâte, juste le plaisir des mots, la poésie des textes et la magie des mélodies, des grands classiques intemporels qui ont marqué des générations aux pépites de la nouvelle scène française. Nous allons explorer ensemble toute la richesse, toute l'émotion et toute la diversité de la chanson française. Installez-vous confortablement les amis, détendez-vous et laissez la musique française faire le reste. Et c'est parti pour une heure de notes et d'évasion ici sur Radio CCL. Vive l'année 1989 avec l'un des plus grands refrains de la décennie. Et ce soir, c'est une véritable cure de nostalgie que l'on vous propose avec François Feldman et son inoubliable tube « Les valses de Vienne ». Composée par Feldman lui-même sur des paroles de Jean-Marie Moreau, cette chanson est devenue un immense carton, restant notamment en tête du top 50 pendant 6 semaines consécutives. « Les valses de Vienne », c'est tout de suite sur Radio CCL.

C'est une adaptation en français du célèbre titre anglophone Tell Laura I Love Her et c'est l'un des plus grands succès de la carrière de Frank Michael, sorti en 1974. Voici l'incontournable Frank Michael avec Dis-lui que je l'aime. C'est une mélodie tendre, une voix de croon inimitable et des paroles empreintes de nostalgie. Et oui, fermez les yeux si vous êtes chez vous et savourez ce moment rien que pour vous sur Radio CCM.

On poursuit notre voyage musical ce soir sur Radio Cécile avec l'un des plus grands duos de l'histoire de la chanson française. En 1987, Jean-Jacques Goldman cherche une voix pour porter un titre fort, un dialogue universel sur le départ, l'espoir et l'attachement à ses racines. Et oui, c'est la voix de Sirima, une jeune artiste qui chantait quelques mois plus tôt dans le métro parisien. Et oui, il a bien cherché, hein, il a bien cherché la voix, notre cher Gigi Goldman. Voici un chef-d'œuvre intemporel porté par deux voix inoubliables. Là-bas, avec Jean-Jacques Goldman et Sirima.

Chers amis, en 1985, Daniel Balavoine sortait l'album « Se vait l'amour », marqué par ce chef-d'œuvre absolu « Vivre ou survivre », un titre puissant porté par une voix inoubliable et un texte d'une résonance incroyable qui parle de combat, d'espoir et de résilience.

Retour en 1971 avec le duo le plus pop et le plus complice de la chanson française, Stone et Chardin. Avec leur look inoubliable et leur énergie communicative, ils ont signé l'un des plus grands hymnes de l'époque, resté gravé dans toutes les mémoires. Préparez-vous à chanter avec nous ce soir et surtout avec nos deux chanteurs. Voici l'incontournable L'Aventura, Stone et Chardin. C'est pour vous, ici dans Frenchy Box, sur Radio CCL.

Michel Delpech sur Radio CCL. Il nous a aussi laissé des morceaux intemporels comme Les Divorcés, sortis en 1973, qui marquaient les esprits par sa peinture de la société de l'époque. Quelque chose de Tennessee. Oui, cette chanson a été écrite et composée par Michel Berger pour Johnny Hallyday. Vous êtes en 1985, les amis. C'est un hommage vibrant au dramaturge américain Tennessee Williams avec des paroles inoubliables. C'est tout de suite.

J'espère que votre dimanche soir se passe bien avec Radio CCL. C'est toujours Jonathan Agatin à l'antenne avec vous, avec MC Solar. On change totalement d'époque et de style, mais avec un sens du texte et du phrasé unique. C'est l'un des plus grands poètes du rap français, capable de marier les références littéraires et les jeux de mots ciselés sur des mélodies jazzy et envoûtantes. On y va avec MC Solar sur votre radio. Ça s'appelle Caroline.

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tellement vrai. Full Sentimental d'Alain Souchon est un portrait à la fois lucide, tendre et ironique de notre société de consommation. Il met exactement le doigt sur ce paradoxe. Chercher le bonheur à travers l'accumulation d'objets et de biens matériels, alors que ce dont notre cœur a vraiment besoin est ailleurs. C'est un texte d'une modernité absolue. Full Sentimental, Alain Souchon sur Radio CCL.

C'est parti pour la chanson à venir de Louane, un tube incontournable sorti en 2014 sur son premier album Chambre 12 qui mêle pop entraînante et cette pointe de nostalgie si caractéristique de sa voix. Un vrai coup de peps pour votre radio ce soir les amis, hein, qui parle d'aller de l'avant après une rupture et de se reconstruire.

Vous écoutez Radio CCL ce soir, oui, un vrai orfèvre de la mélodie en effet. Gaëtan Roussel a ce talent rare de composer des morceaux instantanément marquants, que ce soit en solo ou avec ses groupes précédents, Tarmac, Louise Attack et j'en passe. Voici Help Myself, ce morceau a déjà 16 ans. Et oui, c'est un titre ultra efficace, solaire, avec ce ton faussement détaché et cette écriture ciselée qui reste en tête dès les premières notes.

0: été joué.
1: Et c'est ainsi que se referme cette belle heure de voyage musical en votre compagnie. C'était Jonathan Agathin au micro sur Radio CCL. Merci à toutes et à tous d'avoir été au rendez-vous et d'avoir partagé vos ondes et votre fidélité. Prenez bien soin de vous, passez une excellente soirée et on se retrouve très vite pour de nouvelles découvertes en musique et aussi pour apprécier de la bonne musique française. Et ça se passe surtout chaque dimanche sur votre radio, Radio CCL de 22h à 23h. Voici Wani avec Découvre-moi. C'est avec cette chanson des années 80 qu'on termine cette émission Frenchy Box. Gros bisous à toutes et à tous.

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Les jeux de la mort et du hasard. Tel est le titre du film radiophonique que je vous propose d'écouter aujourd'hui et qui sans doute vous rappelle quelque chose. Une comédie de Marivaux, une des pièces les plus célèbres du répertoire comique français, Le jeu de l'amour et du hasard, dont René Lemaire et Roger Richard, les deux auteurs de notre film radiophonique, ont paraphrasé le titre. Dans la comédie de Marivaux, il n'est question que d'amour, de charme et de grâce. C'est sous une toute autre lumière que nous apparaît les jeux de la mort et du hasard. Une lumière noire, pourrait-on dire, sous le couvert de laquelle peuvent éclore les phénomènes insolites et surnaturel. Tout un univers voué au mystère. Les jeux de la mort et du hasard ont pour interprètes Pierre Delbon, Jean-Marie Fertet, Jean Bolo, Philippe Dumas, Henri Poirier, Henri Labussière, Pierre Constant, Jean-Charles Thibault, Régine Chantal, Pierre Vernier, Lucienne Givry, Nelly Benedetti, Clément Béram, Gaëtan Jor et Gilles Amado. Cette émission a été diffusée pour la première fois en juillet 1961 et c'est l'enregistrement original que nous allons écouter.

0: alors, Delpierre?
1: Eh bien, j'ai vu les copains de Lambert qui lui servent de témoin.
0: C'est arrangé?
1: Arrangé? Tu voulais que je... Ah ben, c'est pas ce que tu m'as dit.
0: Non, non. Non, je te demande si vous êtes convenu des détails de la rencontre, pour employer le terme consacré.
1: Oui, oui, oui. Mais tu sais, les copains de Lambert sont exactement de mon avis. Ils pensent que c'est complètement idiot de se battre en duel pour une querelle d'étudiants dans un bistrot. Et à propos de politique encore.
0: Ouais, c'est peut-être idiot, mais il fallait bien que quelqu'un finisse par arriver sans clou à sa fière bras de Lambert. Autant moi qu'un autre. Et même, il vaut peut-être mieux que ce soit moi.
1: Mais tu sais, Marcel, ça peut encore s'arranger.
0: Non, n'insiste pas, mon vieux. Bon, alors, quand et où?
1: Demain matin à 8h dans une clairière de la forêt. Pas de Léognan. Au pistolet. Mais c'est Pitot qui dirigera le combat.

0: Ah, il a déjà assisté à de duels, il sait comment ça se passe.
1: Bien.
0: Ce car viendra avec sa trousse. L'interne, tu le connais?
1: Oui.
0: Ah, faut un médecin.
1: Hein. Oui, bien sûr.
0: Ah, il y a un ennui. Je me suis renseigné. Tu tires bien, toi?
1: Mais pas mal. Mieux au fusil qu'au pistolet.
0: Lambert est fameux, lui, au pistolet.
1: Et alors? Même s'il me touchait, c'est...
0: Quoi, même s'il te touchait?
1: Non, rien. On verra bien.
0: Bon, le mieux que t'aies à faire, mon petit vieux, c'est de te coucher, hein, puis de dormir. Alors, je passerai te prendre demain matin, vers 7h, 7h15.
1: Entendu. Merci, vieux.

0: fait encore presque nuit. Nous n'allons pas y voir.
1: Ça vaut peut-être mieux. On attirera moins l'attention.
0: Pour se viser.
2: En manche de chemise, vous ferez une tache blanche, c'est l'essentiel.
0: En manche de chemise? Mais dis donc, on est en plein mois de décembre. Il gèle?
2: Ah, mon vieux, c'est l'usage.
1: Hein. Et puis une balle qui traverserait les vêtements amènerait dans la plaie un tas de petites saletés.
2: T'entends ce que dit le toubib? Et puis, il n'y en a que pour une minute ou deux. Allez, passe-moi ton veston, je vais le garder. Tu y es? Ah, Pitot a l'air de nous faire des signes.
3: Messieurs, venez prendre vos armes. À vous le choix, Lambert. À vous, Boisville. Bon. Maintenant, messieurs, vous allez vous tourner le dos. Pointez vers le ciel, la main à hauteur de la joue. Vous ferez 20 pas chacun. Puis vous vous retournerez et vous abaisserez votre arme quand je dirai feu. Vous aurez le droit de tirer pendant que je compterai jusqu'à 3. Mais après 3, tout est fini. Compris?
4: Compris.
5: Compris.
3: Allez, messieurs.
1: J'espère qu'il n'y aura pas de bobo. J'ai presque rien dans ma trousse.
6: Qui se dépêche, bon sang, il fait froid.
1: C'est à peine si on les voit, dis-nous.
3: Vous y êtes, messieurs? Vous êtes retournés?
7: Oui.
8: Oui.
3: Alors, attention. Feu! 1. 2. 3. Fini!
1: Et alors? Qu'est-ce qu'ils font? Ils restent plantés là tous les deux.
3: Et alors, Lambert?
9: Pas touché.
3: Et Boisville?
1: Et bon sang, qu'est-ce qu'il a? Il peut pas répondre?
3: Allons-y voir. Alors, Boisville?
2: Je crois qu'il n'a rien.
0: Non, je n'ai rien.
9: Je suis pourtant sûr que je devais te trouver en plein milieu, Boisville.
2: Et tu le voyais trop mal.
9: Pardon, j'y vois très bien la nuit, figurez-vous.
0: Mais n'empêche que tu m'as raté.
3: Messieurs, l'honneur est sauf. Serrez-vous la main.
9: À la prochaine fois, Boisville.
0: À ta disposition, Lambert.
3: Il me reste, messieurs, à vous faire compliment de votre conduite et à prendre congé. J'ai un cours à 9h30.
1: Et moi, j'ai mon service à prendre à l'hôpital.
3: Bon, allez.
2: Au revoir. Salut. Au revoir. Tiens, Martial, mets ton veston.
0: Oh, pas la peine, j'ai chaud maintenant.
2: Et on va traverser la clôture, ça évite un détour. Et tu devrais mettre ton veston.
0: Mais tu m'embêtes, je le mettrai plus loin.

0: Ah, il fait quand même meilleur ici que dehors.
1: Ouais.
0: Tu sais où sont les cigarettes, Delpierre? Dans le tiroir, là, serre-toi.
2: Merci.
0: Pour nous réchauffer, je vais nous préparer un petit jus maison. Hein?
2: C'est une idée, ça.
0: Et pendant que ça chauffe, je vais me changer. Je m'étais mis sur mon 31 pour affronter la mort.
3: Oui, tu rigoles, mais...
0: Tu sais, Delpierre, quand Lambert a tiré, j'ai eu l'impression... Enfin, j'ai cru ressentir un choc en pleine poitrine. Et c'est pour ça que je n'ai rien dit d'abord. J'étais sûr d'être blessé.
3: Ça, je l'ai bien craint, mon petit vieux. J'ai eu la frousse.
0: Tiens. Et qu'est-ce que c'est que ça?
3: Quoi?
0: Et ça?
3: Fais voir. Un accroc à ta chemise.
0: Non, ce n'est pas un accroc ordinaire. Un petit trou. Avec de l'étoffe effilochée sur les bords. Tiens, regarde à quel endroit. En plein milieu du dos, juste entre les omoplates.
3: Et alors?
0: Mais si c'était... Si c'était la balle de Lambert.
3: T'es idiot, non? La balle aurait traversé ta chemise et pas toi. Non, tu joues les fakirs. Et par devant, il y a un trou?
0: Non.
3: Et alors?
0: Non, par devant, ma chemise était assez ouverte. Il manque presque tous les boutons. En vois-tu, Delpierre, il y a une chose dont je suis sûr. C'est que ce trou-là...

0: n'existait pas ce matin quand j'ai mis ma chemise.
1: Tu veux que je te dise d'où il vient? C'est très simple. Des barbelés, quand on est passé sous la clôture tout à l'heure. Tu n'avais pas remis ton veston, souviens-toi. Alors tu as laissé le morceau de ta liquette à un piquant, voilà tout.
0: Ouais, ça, c'est facile d'en avoir le cœur net. On boit notre jus et on retourne sur les lieux.
1: Oh, mais c'est une idée idiote, Martial.
0: Impossible, mais j'y tiens. Oh.

0: Lala. Alors
1: toujours aussi idiote, mon idée. Tu as vu? Pas plus de morceaux de liquette orange du barbelé que de...
2: Le vent peut l'avoir emporté.
1: Oui, bien sûr. Il a pu aussi faire tourner la balle de Lambert autour de moi, le vent.
2: Mais enfin, ça tient pas debout.
1: Bon, assieds-toi, Delpierre, et écoute-moi. Je vais te raconter deux histoires. Alors, deux histoires qui tiennent pas debout. Hier soir, je t'ai dit que même si Lambert me touchait...
2: Oui, tu avais un curieux air en disant ça. Mais, comme tu as tout de suite laissé tomber, j'ai pas insisté.
1: C'est que je pensais à ces deux histoires-là, précisément. La première remonte à ma 9e année. J'étais à l'école communale de la petite ville où mon père était médecin. Pendant une récréation, un copain m'avait entraîné dans le grenier. Il s'appelait Dumas. Il y avait de tout dans le grenier. Un collier à mule, un mannequin de couturière, une vieille bécane. Hein, si nous avions pu la descendre en douce. Il y avait aussi une porte qui donnait sur la cour. J'ai toujours eu le vertige. Dumas m'a mis au défi de me tenir 10 secondes au bord du vide. Alors, je n'ai pas voulu me dégonfler. Et le vide m'a aspiré.
2: Et tu es tombé?
1: Oui. Le monde a basculé tout d'un coup. J'ai eu la vision, comme dans un ralenti au cinéma, d'un bord de toit, d'une pompe, d'une brouette, du sol cimenté qui se jetait vers moi. Puis plus rien, le noir. Alors je revins de mon évanouissement sur un divan, dans la salle à manger de l'instituteur. Mon père était penché sur moi. L'instituteur l'avait envoyé chercher.
3: Tu peux dire que tu es de la veine, mon bonhomme. Après une chute pareille, ni fracture, ni contusion. Ça te fait mal quand j'appuie, là?
4: Non.
3: Et là?
4: Non, papa.
3: Ah, si tu n'étais pas tombé sur cette brouette pleine de linge...
4: La brouette? Mais elle n'était pas sous moi, la brouette. Elle était de l'autre côté de la cour. Je l'ai bien vue en tombant. J'ai atterri à plat ventre sur le ciment.
3: Ne nous raconte pas d'histoire, veux-tu? Tu nous as fait assez peur. Tu es tombé sur la brouette que le choc a fait rouler plus loin et tu as rebondi sur le ciment. Je vais t'emmener à la maison et te mettre en observation pendant quelques jours.
1: J'étais sûr, tu m'entends, Delpierre. Sûr que la brouette pleine de linge ne se trouvait pas à l'endroit de ma chute, mais de l'autre côté de la cour, à plusieurs mètres de là.
2: Mais tu avais déjà une forte imagination.
1: Non. Mais j'ai fini par admettre que les grandes personnes devaient avoir raison. Et mon père le premier. Les années passèrent, mais à 16 ans, j'ai connu le premier amour de ma vie.
2: Et un amour unique et malheureux, comme tous les premiers amours.
1: Elle s'appelait Françoise. Elle était élève de seconde au collège mixte, dans la même classe que moi.
5: Pourquoi n'es-tu pas venue hier, Françoise? Je t'ai attendu devant le ciné jusqu'à 4 heures.
6: J'avais mal à la tête.
5: Non, ce n'est pas vrai. Ton frère m'a dit que tu étais allé voir ton amie Cécile à 3 heures.
6: Tu me fais espionner maintenant. À 3 heures, mon mal de tête était passé, là. Et puis tu m'embêtes après tout. Je suis libre de faire ce que je veux, non?
5: Bon, tu n'étais pas chez Cécile. En quittant le cinéma, à 4 heures passées, je t'ai vu. Tu étais avec Dulon, il te donnait le bras.
6: Et puis après? Si tu veux tout savoir, il m'a aussi embrassée. T'es content? Tu vois la fixée. Dulon, lui au moins, il n'est pas toujours à me faire des scènes. Alors maintenant, si tu veux bien, laisse-moi tranquille.
5: Oh, Françoise.
2: Une petite allumeuse comme il y en a tant, ta Françoise. Mais toi, tu as dû prendre ça au tragique tel que je te connais.
1: J'avais 16 ans. À mon retour chez moi, j'ai trouvé la maison vide. La bonne me dit qu'un télégramme avait appelé mes parents à Bordeaux. La sœur de mon père était tombée malade. Il devait rentrer le soir pour dîner. Je m'enfermais dans le cabinet de mon père. J'ouvris son armoire à pharmacie. Arsenic. Voilà. Pourvu qu'il y en ait assez.

0: Dans Madame Bovary, Flaubert dit que l'arsenic a un goût d'encre répugnant. Bon, je vais le mélanger à de la confiture. Françoise. Françoise, quand tu sauras, pourvu que tout soit fini avant le retour de mes parents.
1: Eh bien, Martial, tu ne manges pas? Qu'est-ce que tu as? Tu n'es pas malade?
2: Non, maman.
3: Tu te fais du mauvais sang pour ta tante? Il n'y a pas lieu. Elle sera sur pied dans quelques jours.
0: Attends mieux. Dis, papa, je voudrais te demander quelque chose.
2: Oui?
0: Est-ce qu'un poison peut mettre longtemps à faire effet? L'arsenic, par exemple.
3: En voilà une question. Pourquoi me demandes-tu ça?
0: Non, c'est un roman que j'ai lu. On y disait que l'arsenic mettait longtemps à agir.
3: Plutôt que des romans policiers, j'aimerais te voir lire les auteurs classiques. Tu passes ton bachot l'année prochaine, mon garçon. Hein? Et tout dépend des doses. Les petites doses régulières n'agissent qu'à la longue, par accumulation. C'est l'histoire des poudres de succession paysannes.
0: Non, une forte dose. Une grande cuillerée d'un seul coup.
3: Alors l'effet mortel doit être très rapide. Moins d'une heure.
0: Mais le sucre n'est pas un antidote?
3: Le sucre? Quelle bêtise. Ben, tu vas me faire le plaisir de manger cette tranche de rôti. Hein? Il faut manger à ton âge.
4: Tu t'es trompé de flacon, mon vieux Martial.
0: Non. Quand je revois encore l'étiquette rouge. L'inscription arsenic.
4: Et ben alors explique.
0: Alors, je dois dire que mon père était un peu plus original qu'il n'est communément permis à un médecin. À sa mort, l'année suivante, on a trouvé de l'alcali dans un flacon étiqueté acide acétique.
4: Eh bien, la voilà l'explication.
0: Mais penses-tu qu'elle vaille aussi pour ma chute du grenier? Et pour mon duel? Mais tu ne vois donc pas qu'il y en a une autre? Une explication fabuleuse, sans doute, mais évidente.
4: Et c'est?
0: C'est que je ne pouvais pas mourir.
4: Tu ne pouvais pas. Elle est fameuse, celle-là.
0: Non, ne ris pas, Delpierre, je t'en prie. Aide-moi plutôt à y voir clair.
4: Mais tu n'as pas besoin de moi, mon petit vieux. Que pourrais-je, moi, simple mortel que je suis, pour l'immortel que tu es?
0: Je n'ai pas dit que j'étais immortel. Au contraire, j'ai bien la conviction que je mourrai, comme n'importe qui, et bientôt, peut-être. Non, mon cas n'est pas si simple.
4: Oui. Mais en tout cas, moi, il me paraît clair. Tu tombes d'un grenier, tu consommes de l'arsenic à la cuillère, tu reçois une balle à travers le buffet, et tout ça ne te fait rien. Alors qu'est-ce que tu pourrais craindre?
0: Non, mais il n'y a pas de quoi rire, je t'assure. Je pétais à ma place. Sais-tu ce que je crois?
4: Non. Mais je t'écoute.
0: Je crois que je suis à l'abri des seuls événements brusques et violents qui me tueraient à coup sûr, et vite. En somme, des formes de mort que ma nature n'aurait pas prévues. Mais je ne me sens pas à l'abri de la maladie, par exemple.
4: Et quand sais-tu?
0: Oh, j'ai une expérience. Quand j'avais 14 ans, j'ai attrapé la crève. On n'a jamais su quoi, au juste. Mon père m'a cru perdu. J'ai eu jusqu'à 42 de fièvre. Et j'ai maigri de 9 kilos. Moi, je te jure bien qu'alors, je n'ai pas eu l'impression d'être à l'abri. Je me suis senti partir.
4: Et tu en es revenu? C'est bien la preuve de ton immortalité.
0: Non. Bon, je m'en suis tiré, comme il arrive à tout le monde, par hasard, ou si tu préfères, parce que mon heure n'était pas venue, comme on dit. Tandis que pour le reste...
4: Le reste, la chute, l'arsenic, la balle de Lambert. Mmh. Ben, écoute, mon vieux, moi, je n'y crois pas. Ça, pas du tout. Mais t'as un bon moyen de me convaincre. Tire-toi une balle dans la tête, là, devant moi. Ou alors, si tu n'as pas de revolver sous la main, ben, saute par la fenêtre.
0: Mais rien de plus facile.
4: Martial! Non, mais Martial, fais pas l'idiot, je blaguais, mon vieux.
0: Ah, sois tranquille, mon vieux, moi aussi je blaguais. Je ne sauterai jamais. Le vertige me rend malade. Je crèverai de trouille avant d'être en bas, j'ai des souvenirs.
4: Ah ben, ça ne fait rien, tu m'as flanqué une de ces émotions. T'as pas un peu de raide pour me remettre?
0: Non, j'ai de l'armagnac dans le placard. Merci.
4: J'espère qu'il ne vient pas de la pharmacie de ton père.
0: Non, je ne me tirerai pas non plus une balle dans la tête. Parce que, vois-tu, je ne suis sûr de rien. Et si je me trompais, après tout? Si tout cela n'était qu'un effet du hasard?
4: Tu reviens à la raison. Tiens, bois-moi ça. Poison pour poison, je préfère l'armagnac à l'arsenic.
0: Merci. Remarque, tout de même, je ne crois pas au hasard. Les faits sont trop bizarres. Il reste cependant une chance d'erreur. Il faudrait une certitude.
4: En somme, il y a des tas de gens qui vivent jusqu'à 60 ou 80 ans sans avoir jamais eu l'occasion d'échapper à une mort violente. Et toi, ça t'est arrivé 3 fois en 20 ans. Bon. Mais tu n'as jamais entendu parler de types qui ont échappé miraculeusement à plusieurs accidents ou à des agressions. On parle de leur bonne étoile. Eh bien, c'est ton cas, voilà tout.
0: Mais non, c'est différent. D'habitude, pour ces gens dont tu parles, l'accident passe à côté. C'est le voisin qui reçoit la balle tirée par l'assassin, le train déraille 5 minutes après qu'ils en sont descendus, ou bien encore, ils devaient prendre l'avion, ils en sont empêchés la dernière minute, et l'avion s'abat en flammes. Bon, tandis que moi, si j'ai bien reçu la balle de Lambert, si j'ai bien avalé de l'arsenic, si je suis bien tombé sur le ciment de la cour, c'est autre chose. Mais alors pourquoi cette protection? Qu'est-ce qu'elle signifie? Oh, si j'avais au moins la certitude. Quoiqu'au fond, cette certitude-là serait si inquiétante que je ne peux pas dire que je la désire vraiment.
4: Tu veux mon avis? Le mieux que tu aies à faire, c'est de ne plus penser à tout ça. D'oublier ces coïncidences. Et les vacances de Noël arrivent, qu'est-ce que tu vas faire?
0: Je vais rejoindre ma mère à la campagne.
4: Ah, tu ne chasses pas, j'espère. Parce qu'avec un fusil, un accident...
0: Non, tout ce que j'ai là-bas comme distraction... Ce sont des promenades à travers bois et landes avec mon chien. Un bâtard, Mimine, mais un bon copain.
4: C'est exactement ce qu'il te faut, mon vieux, les balades dans la campagne. Là, je t'envie, hein, moi qui suis obligé de rester à Bordeaux.
0: Mais je t'invite.
4: Ah non, t'es gentil, mais ce n'est pas possible, il faut que je travaille. Et puis, j'ai eu une autre raison, tu comprends?
0: Don Juan, va. Ah, te voilà enfin, vilain chien. Qu'est-ce que tu faisais, hein, Mimil? Ah, tu veux trouver un gros lapin, tu? Alors, balaye pas, tu me salis. Allez. Tu entends, Mimil? Oh, ça, c'est un accident. Ce sont des automobilistes qui viennent de se flanquer dans un arbre. Allez, faut y aller. Viens, Mimil, ici. Bon sang, Mais ils sont en train de flamber là-dedans. Mais laisse-moi, Mimile, tu me gênes. Mais heureusement que la portière s'est ouverte sous le choc. Ici. Mais non, à votre droite. Tendez-moi la main. Je vais vous tirer.
2: La valise. La valise, là, derrière.
0: Non, tout à l'heure. À vous, madame. Vous n'avez rien de cassé?
5: Merci, non. Je ne crois pas.
0: Oh, mais écartez-vous. Le réservoir peut exploser.
2: Et la valise, il le faut.
0: Non, mais j'y vais. Mais ce monsieur a l'air blessé. Tirez-le plus loin de la voiture, madame.
2: Tu me fais mal. Ma jambe. Là.
5: Mais il est fou. Mais il va y rester, monsieur.
2: Et toi, il faut la valise. Il faut. Tu me fais mal.
0: Allez, la voilà, votre valise. Ah, mais c'est du plomb, ma parole. Ah, vous pouvez pas marcher, monsieur? Allez. Je vais vous porter.
2: Non, pas moi. Portez la valise. Aide-moi, Lynn.
0: Ah, ici, nous ne craignons rien. Ah, votre jambe va vous faire beaucoup souffrir, monsieur. Et vous, madame?
5: Oh, moi, je n'ai pas grand-chose. Quelques brûlures sans gravité.
0: Oh, je vais aller chercher du secours.
2: Non, c'est inutile. Ma fille et moi allons rester ici. La première voiture qui passera s'arrêtera bien. Vous, monsieur, je vous demande autre chose. C'est très important. La valise. Emmenez-la chez vous. Vous pouvez?
0: Sans doute, mais...
2: Cachez-la. Gardez-la jusqu'à ce qu'on vous la redemande. N'en parlez à personne. Ne dites pas que vous avez été témoin de notre accident. C'est très important.
0: Mais
5: c'est très important, monsieur. Vous nous rendrez un grand service.
0: Eh bien, soit. Mais comment serais-je...
5: Ce que nous sommes devenus. Eh bien, prenons rendez-vous, voulez-vous? Y a-t-il un endroit dans la ville proche où nous pouvons nous retrouver?
0: Oui, il y a un jardin public près de la poste.
5: J'y serai cet après-midi à 4 heures.
2: Voilà une voiture. Partez vite, monsieur, avant qu'on vous voie.
0: Je vais passer par le bois. Mimile, ici, Mimile. Hey. Bon, alors, madame, à cet après-midi dans le jardin public?
5: À 4 heures.

0: Bon, excusez-moi, je suis en retard.
1: Je viens tout juste d'arriver. Avec toutes les formalités à la clinique et la recherche d'un hôtel.
0: Oh, donnez-moi vite des nouvelles de votre père et de vous-même. Depuis ce matin, je ne cesse de me reprocher de vous avoir abandonné sur cette petite route.
1: Rassurez-vous. La voiture qui arrivait quand vous êtes partie s'est arrêtée. Elle a transporté mon père à la clinique Sainte... Oh, je ne sais plus quoi.
0: Et comment va-t-il ?
1: Il a une double fracture ouverte du fémur, plusieurs côtes enfoncées et une plaie à la tête. Des brûlures et des contusions aussi, mais on ne croit pas que ce soit grave. La jambe et les côtes, oui.
0: Et vous ? Vous êtes-vous fait examiner ?
1: Oh, moi, je n'ai rien. Des bobos, tout juste. Mais vous ?
0: Moi ?
1: Oui. Vous êtes retourné dans les flammes pour la valise. Faites voir vos mains.
0: Les voici. Rien de rien, vous voyez. Si je vous disais que je suis invulnérable, le croiriez.
1: Certainement non. Cela vous ôterait tout mérite d'avoir couru un tel danger pour nous. Vous ne voulez pas que nous marchions un peu ? Les gens nous regardent.
0: Mais bien sûr, marchons. Nous sommes une toute petite ville. Et les gens reconnaissent du premier coup que vous n'êtes pas de la région.
1: Je suis belge. Cela s'entend ?
0: Non, vous n'avez pas d'accent. Mais votre père, lui, en a un. Et j'aurais parié pour une autre nationalité.
1: Il est danois. Ah. C'est qu'il est... Oh, puis après tout, je peux bien vous le dire. Ce n'est pas mon père. C'est mon mari. En France, il me présente comme sa fille à cause de notre différence d'âge. Il craint le ridicule.
0: Il a tort. Mon père avait bien 20 ans de plus que ma mère. Il faisait un ménage comme il n'y en a pas. Venez, nous pourrions entrer dans ce petit café. Il est vide. Nous y serons mieux pour causer.
1: Si vous voulez. Mon mari est le... Comment dirais-je ? Le chargé de mission d'une grosse maison d'électronique d'Anvers. Ils font surtout des appareils médicaux, du matériel radiologique, des choses comme ça, vous voyez ? Karl doit visiter les laboratoires étrangers pour y présenter les appareils nouveaux. C'est un excellent technicien, un savant. Il le faut pour répondre à toutes les questions qu'on lui pose, pour résoudre les problèmes des installations projetées par les clients. Moi, je l'accompagne dans ses voyages, je l'aide pour le courrier. Mais je n'y connais rien.
0: Votre mari s'appelle donc Karl. Et vous ?
1: Yveline. Mais tous mes amis m'appellent Lynn. Mon mari ne sera pas jaloux, vous les imitiez. Vous êtes plus qu'un ami puisque vous nous avez sauvés.
0: Merci, Lynn. Je m'appelle Martial. Martial Boisville. Je suis étudiant en droit.
1: Enchanté, Martial. Ce que je vous ai dit explique l'insistance de Karl pour que vous tiriez de la voiture notre valise, la fameuse valise. Elle contient un appareil nouveau et secret. Ah, ne me demandez pas ce que c'est ni à quoi ça sert au juste. Je sais seulement que c'est une invention révolutionnaire et que ça vaut un argent fou. Si rien n'a été abîmé dans le choc, ce sera de la chance.
0: Et voulez-vous que nous passions chez moi là ?
1: Oh. Non, non, non, gardez-la. Elle est plus en sûreté chez vous que dans ma chambre d'hôtel.
0: En sûreté ? Oh.
1: Si vous saviez quelle convoitise peut attirer un appareil comme celui qu'elle renferme. Si une maison concurrente connaissait le secret de la machine, ce serait sa fortune et la ruine de la nôtre. Nous avons quitté Anvers il y a 3 semaines. Personne ne devait être au courant. Eh bien, dès le départ, nous nous sommes sentis suivis, espionnés. Notre courrier dans les hôtels où nous sommes descendus en cours de route a été ouvert.
0: Mais vous ne pouvez pas faire appel à la police, tout au moins à des détectives privés.
1: Ce serait attirer l'attention de façon encore plus sûre. Nous avons modifié notre itinéraire, nous ne devions pas passer par cette région. Mais nos suiveurs peuvent fort bien ne pas avoir perdu la piste. Mon mari à la clinique et moi à l'hôtel, nous ne pouvons pas assurer la valise contre leurs entreprises. C'est pourquoi nous vous demandons de la garder encore quelques jours. Jusqu'à ce que mon mari aille mieux ou que nous recevions des instructions de notre maison. Vous voulez bien ?
0: C'est entendu.
1: Merci. Où l'avez-vous mise chez vous ?
0: Je l'ai simplement glissée sous mon lit. Personne ne pénètre dans ma chambre à part ma mère et mon chat, Zygomar. Ah, il n'a pas été content d'abord, Zygomar. Sous mon lit, c'est sa place favorite. Enfin, après avoir bien reniflé votre valise de tous les côtés, il s'est couché dessus. Je vais l'instituer gardien du trésor.
1: Merci, Martial. Oh, il faut que je me sauve. Je dois repasser à la clinique.
0: Au quand vous reverrai-je ? Pour avoir des nouvelles de votre mari.
1: Voulez-vous demain, ici, à la même heure ?
0: Oui.

0: Bonsoir, Martial.
1: Bonsoir, Lynn.
2: Alors, les amoureux, un thé comme d'habitude?
1: Comme d'habitude. Vous avez entendu, Lynn, comment le patron nous a appelé?
0: Mettez-vous à sa place. Voilà 15 jours que nous nous retrouvons chez lui tous les soirs.
1: Et comment va votre mari?
0: De mieux en mieux. Je pense que nous pourrons bientôt partir.
1: Oui, bien sûr. Dès qu'il ira tout à fait bien, vous partirez. Et moi, je resterai là, tout seul.
0: Martial, il ne faut pas, vous savez bien. Et la valise?
1: Zygomar monte une garde vigilante. Il doit en oublier de manger, il dépérit.
0: Oh, pauvre Zygomar.
2: Voilà le thé.
0: Merci.
1: Et vous n'avez toujours pas d'instruction pour la valise?
0: Si. Dès que mon mari sera en état de prendre le train, nous devons la ramener en Belgique. Il faudra bien, Martial. Il faudra bien.
1: En tout cas, ce ne sera pas pour demain matin, n'est-ce pas? Et notre rendez-vous tient toujours pour notre promenade à cette vieille chapelle dont je vous ai parlé.
0: Il tient toujours, Martial.

0: Berlin, enfin.
1: Martial. Oh, Martial. Carl. Carl est mort cette nuit.
0: Cette nuit? Ce n'est pas possible. Hier, vous me disiez qu'il allait mieux, qu'il pensait à son départ.
1: Il a toujours eu le cœur faible, une embolie.
0: Je ne sais que vous dire, Lynn.
1: Il faut que je parte, Martial, vous comprenez? Il faut que j'accompagne le corps. Je vais être très prise par les démarches, je ne pourrai plus vous voir avant mon départ. Mais je vous écrirai, je vous le promets, et je reviendrai.
0: Oui, vous reviendrez pour chercher la valise.
1: Non, Martial, je reviendrai pour vous. La valise, je enverrai quelqu'un la chercher. Attendez. Voici un billet de banque belge. Je le déchire en deux, je vous en donne une moitié et vous remettrez la valise à la personne qui vous rapportera l'autre moitié. Je reviendrai dès que je le pourrai, Martial, je vous le jure. Et d'ici là, je vous écrirai. Et vous m'écrirez. Poste restante, à Anvers. Ma famille est très stricte et je ne veux pas avoir d'explication à donner. Ne soyez pas trop malheureux jusqu'à mon retour.

0: Ah, bonjour, maman. Tu étais là dans ma chambre?
1: Oui, bonjour, mon petit. Tu es parti de bien bonne heure ce matin, je t'ai pas entendu.
0: Non, j'ai fait une promenade avec Mimille, comme tous les matins. Il n'y a pas de courrier pour moi?
1: Non, il n'y a pas de lettre de Belgique ce matin.
0: Et d'ailleurs, non plus?
1: Non plus. Mansuel, tu devrais sortir Zigomar de sous ton lit. Il ne veut rien savoir et moi, je ne peux plus me baisser ces temps-ci.
0: Oh, pauvre maman, tes douleurs?
1: Oui.
2: Eh bien, Zigomar, Zigomar, paresseux. Alors, allons, viens me voir. Hein. Viens ici. Alors, mais qu'est-ce que tu as, mon vieux? Tu es malade? Là, tu t'es battu. Tu t'es battu hier avec Mimille. Ou c'est une souris de cette nuit qui s'est mise en travers, hein? Hein? Ah. Allez, ah, je le tiens.
1: Oh, fais voir ce chat, Martial.
0: Hein?
1: Oh, c'est bizarre. Ouvre-lui la gueule. Et on dirait de la mousse, tu vois? Tu te laveras les mains, c'est peut-être contagieux, on ne sait jamais. Et je vais appeler le vétérinaire.
0: Il faut que je vous le dise, Lynn. Je suis bien triste. Nous avons perdu Zigomar. Le vétérinaire n'a rien compris à sa maladie. Cela ressemblait à de la myxomatose. En quelques jours, ses muqueuses, son museau, son corps entier se sont couverts de boursouflures. Il était devenu un monstre répugnant. Nous avons dû faire abattre la pauvre bête. Le gardien du trésor n'est plus.
1: Martial.

0: Oui, maman.
1: Il y a là quelqu'un qui te demande. Un étranger qui baragouine, je ne sais quoi. Il m'a remis cette enveloppe à ton nom.
0: Oh, donne, maman.
1: Voilà, mon petit.
0: Mais qu'est-ce que tu as, maman? Ça ne va pas?
1: Je suis un peu fatiguée ces temps-ci. J'ai eu un petit malaise tout à l'heure en faisant ma cuisine.
0: Oh, je vais faire venir le docteur Lahoury.
1: Mais non, Martial, non, c'est pas la peine.
0: Mais veux-tu te taire? Tu es femme de médecin, tu dois donner l'exemple.
1: Ah, si tu y tiens, je verrai Lahoury. C'était un bon ami de ton père. Est-ce que je fais entrer ton visiteur?
0: Non. Non, c'est inutile. J'ai simplement quelque chose à lui en mettre. Un objet que j'avais en dépôt.

0: Et qui est là?
1: Moi, Delpierre.
0: Attends, je t'ouvre.
2: Mon vieux Martial.
0: Bonsoir, Delpierre.
2: Je t'ai écrit chez toi à la campagne quand j'ai appris que...
0: Je te remercie de ta lettre. Tu m'excuseras de...
2: Non, de rien, mon vieux, de rien. Ta mère, ça a dû être un coup terrible pour toi. Hein? Et si vite. Qu'est-ce qu'elle a eu?
0: Qu'est-ce qu'il a emporté?
2: Oui.
0: Ma pauvre maman. L'anémie pernicieuse, comme on disait autrefois. Ah. Non, si tu préfères un mot plus moderne, la leucémie. Ouais, je la voyais fatiguée depuis quelque temps. Il lui arrivait de s'évanouir, de faire des petites hémorragies. Bon, j'ai fait venir le médecin, un peu malgré elle. Ouais. Il était trop tard. Le mal avait déjà fait d'immenses ravages. Et l'évolution a été foudroyante.
2: Non, pauvre vieux. Alors, qu'est-ce que tu comptes faire? Poursuivre tes études?
0: Ah, je ne sais pas. Je suis revenu à Bordeaux parce que je ne pouvais pas rester là-bas, dans cette maison vide. Mais tu sais, de toute façon, ce trimestre-ci est fiché. Et l'année avec. Mais je ne sais pas si je ne vais pas demander la résiliation de mon sursis militaire.
2: Dis donc, au passage, ta logeuse m'a donné du courrier pour toi.
0: Donne. Courrier non réclamé. Et qu'est-ce que ça veut dire, courrier non réclamé? Ce n'est pas possible. Ce n'est pas possible qu'elle ne soit pas allée retirer mes lettres.
2: Il y a quelque chose qui ne va pas?
0: Non, rien. Si, si. Enfin, je t'expliquerai, mon vieux, mais... Une autre fois. Hein. Sois gentil, laisse-moi, j'ai besoin d'être seul.
2: Non,
0: mais... non, non, plutôt non, viens. Viens. Non, je descends avec toi. On va aller prendre un verre tous les deux, tu veux?
2: Mais tu prendras.
0: Allez, viens.

0: Alors maintenant que tu sais tout, tu comprends bien que si Evelyne n'est pas allée retirer mes lettres à la poste restante d'Anvers, c'est parce qu'il lui est arrivé quelque chose. Elle est malade, elle a eu un accident, c'est la seule explication. Et moi qui ne sais même pas son adresse exacte. Bon, tant pis, je vais partir en Belgique. Je finirai bien par la trouver.
1: Attends au moins un peu.
0: Mais attendre quoi?
2: Et là, Maurice, faites donc attention.
3: Qu'est-ce que j'ai fait?
2: Bousculez pas mon paquet, c'est fragile.
3: Et qu'est-ce qu'il y a dans votre paquet, monsieur Henri? De l'uranium? Vous vous rendez compte, monsieur Soum? C'est monsieur Henri qui l'a volé, l'uranium.
4: Mais quel uranium?
3: Vous n'avez pas lu les journaux? Hein? Ah, c'est un truc marrant. Enfin, marrant.
2: Si on veut, oui.
3: Il y a des gars qui ont chippé, je ne sais plus combien de machins radioactifs, dans un laboratoire atomique. On les recherche depuis des semaines, mais. On avait tenu ça secret jusqu'à présent pour pas affoler les populations. C'était dans une valise avec un emballage spécial.
4: Ah bah oui, du plomb pour arrêter les rayons.
3: Oui, et ben il paraît que l'emballage n'était pas fermé comme il fallait. Et on s'en est aperçu après coup. Alors ceux qui traînent mal la valise volée, comme ils n'étaient pas prévenus, eh ben, ils s'envoient des radiations atomiques à travers l'individu que ça n'est un vrai plaisir.
2: Eh ben il n'y a qu'à espérer qu'ils en crèveront. Enfin, faut être fou pour toi avec des trucs comme ça.
3: Oui, enfin, hé, du moment que nous, on ne se trouve pas dans les parages...
5: Oui, ça n'a pas de... Martial, qu'est-ce qu'il te prend? Où es-tu? Martial!
0: Je comprends tout. Je comprends tout. Menteuse. C'était qu'une menteuse. Et des voleurs, tous les deux. Avec leurs valises. Leurs valises. Durant plus de 3 semaines, elle est restée sous mon lit. C'est elle qui a tué mon chat. Et ma mère.

0: Et qui encore? Lynn aussi, peut-être. Oui, c'est peut-être parce qu'elle est morte, elle aussi, d'avoir été exposée aux radiations qu'elle n'est plus allée chercher mes lettres. Lynn. Après tout, ce serait justice. Elle m'a trompé. Elle s'est servie de mon amour. Si la police avait trouvé la valise chez moi, je passais pour leur complice. Lynn. Je ne veux plus penser à toi. Ton sort ne m'intéresse plus. J'ai trop à faire du mien. Mon chat est mort. Ma mère est morte. Mais moi, moi qui ai couché si longtemps au-dessus de la valise, je n'ai rien. Rien. Ah, je l'ai maintenant. La preuve. La certitude que j'ai si longtemps cherché. Pas plus qu'une chute. Pas plus que de l'arsenic. Pas plus qu'une balle de revolver. Les radiations mortelles de l'uranium n'ont pu me tuer. Mais les autres. Les autres. Tous ceux qui se sont approchés de moi depuis. Oh, je suis un danger mortel pour tous. Imprégné que je suis de radiation. Hein, quel crépitement si on approchait de moi un compteur Gégère. Où que j'aille, désormais, je sèmerai la mort par ma seule présence. Et je n'ai pas le courage de crier à ces passants qui me frôlent, mais écartez-vous. Je suis la mort. Je suis votre mort. Impossible. Impossible de supprimer ce danger. La seule solution serait ma propre mort. Mais je suis condamné à vivre. À attendre que la nature soit lasse de moi. À fuir les hommes. À attendre dans la solitude. À me laisser mourir de faim. Puisqu'autrement, je...
1: Et tu peux pas marcher sur le trottoir, être tordu. Tu veux te suicider?
0: Me suicider? Pauvre type. S'il savait. Non, je ne crains rien. Aucun accident ne peut m'atteindre. Je ne crains rien. Je suis invulnérable. Invulnérable!

0: désespère pas cependant de retrouver encore des survivants.
1: Le commissariat à l'énergie atomique dément de la façon la plus catégorique la nouvelle publiée par certains de nos confrères de la presse écrite, selon laquelle une importante quantité d'uranium aurait été dérobée il y a quelque temps dans un laboratoire. Cette nouvelle relève de la plus haute fantaisie et l'on ne saurait trop flétrir le goût de la sensation et le manque de sérieux qui sont à son origine.
0: De La Havane, il se confirme que le gouvernement...
2: Dis donc, Delpierre, tu n'es pas là. À quoi penses-tu?
3: À l'accident de ce pauvre Martial Boisville. C'est un brave type, au fond, tu sais, Pitot. Un peu compliqué. Mais je l'aimais bien.
2: Oui. Ça fait déjà 15 jours qu'il est mort.
3: Figure-toi que j'ai reçu une visite pour lui cet après-midi. Une fille du tonnerre, blonde, jolie et tout. Elle s'appelle Yveline. Martial m'avait parlé d'elle. Elle est belge. Elle a 25 ans peut-être et elle est veuve. Ils s'étaient rencontrés aux vacances de Noël. Il l'a tirée d'un accident d'auto qu'elle avait eu avec son mari près de son bled. Le mari est mort des suites de l'accident. Martial était fou d'elle. Il voulait l'épouser, elle voulait bien, mais il y a eu du tirage du côté de sa famille à elle. Enfin, ça s'est arrangé et elle venait pour lui dire oui. Elle est d'abord allée chez Martial. Sa logeuse n'a pas osé lui dire qu'il était mort. Elle l'a envoyé chez moi. Je me serais passé de la corvée de lui apprendre la nouvelle. Elle est persuadée que son accident n'en est pas un, qu'il s'est suicidé parce qu'il était sans nouvelles d'elle. Sa famille, drôle de famille, l'avait quasiment séquestré pendant quelque temps, prenant prétexte de son veuvage.
2: Et tu lui as dit que la mort de Martial était bien un accident?
3: Oui, bien sûr. Mais elle a dû sentir que je ne croyais pas tout à fait ce que je disais.
2: Pourquoi? Martial t'avait fait part de son intention de se donner la mort?
3: Non.

0: jeter les nyctalopes. Il n'aurait pas dû manquer Martial.
1: Ça arrive au meilleur tireur de rater la cible.
0: Sans doute, mais Martial a eu un trou au milieu du dos de sa chemise, comme si une balle était passée à travers. Et il prétendait que quand Lambert avait tiré, il avait senti la balle lui traverser la poitrine.
1: Alors là, mon vieux, c'est plus une hypothèse, c'est une certitude.
0: Quoi donc ?
1: Que Martial était complètement cinglé. Ou si tu préfères, paix à ses cendres, qu'il était doué d'une imagination délirante. Ou encore, qu'il te faisait marcher.
0: Non, je suis sûr qu'il était sincère, il n'avait rien d'un cinglé.
1: Mais il l'était quand même. Et je vais t'en donner tout de suite la preuve. Une preuve irréfutable. Quand tu es venu me parler de ce duel avec Lambert, tu sais pourquoi j'ai si facilement accepté d'être le directeur du combat ? Et même mieux, souviens-toi, c'est moi qui me suis mis en avant en racontant que j'avais déjà assisté à deux duels, ce qui était une pure invention.
0: Pourquoi ?
1: Pourquoi ? Parce que je savais que Lambert tirait comme un champion et que je trouvais cette histoire idiote. Alors entre nous, en douce, j'avais chargé les deux pistolets à blanc.

0: Les jeux de la mort et du hasard. Ce film radiophonique de René Lemaire et Roger Richard avait pour interprètes Pierre Delbon, Jean-Marie Fertet, Jean Bolo, Philippe Dumas, Henri Poirier, Henri Labussière, Pierre Constant, Jean-Charles Thibault, Régine Chantal, Pierre Vernier, Lucienne Givry, Nelly Benedetti, Gaëtan Genre, Clément Béram et Gilles Amadeau.
1: L'anthologie du mystère vous était présentée par Pierre Billard.

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2: Alors, nous retournons et il y a grand plaisir pour souhaiter la bienvenue encore une fois pour un autre épisode de nos séries magazines Cécile.

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6: Alors, on protège-les. Arrête. 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